0: Muchas gracias. Buenos días a todos. Somos Alfaya y Alfaya, c'est ça. Alfaya, c'est un dialogue donc entre le Maroc et l'Espagne, plus précisément la Galice. Il faut savoir qu'en Galice, la pandeireta, comme vous avez vu, qui est l'instrument par excellence de la femme galicienne, la pandeireta et les chants, le folklore en général est très présent encore, même chez les tout jeunes. On danse dans les rues, on joue la pandeireta, on chante dans les rues. Et il faut savoir aussi qu'à l'époque du franquisme, le galicien, la langue dans laquelle je chante, était interdit. On pouvait parler que le castellano, hein, qui était la langue qu'on pouvait parler dans tout le territoire. Mais depuis que Franco est mort, en 1975, ça ne fait pas si longtemps, on peut à nouveau parler cette langue, le galicien. Et elle fait partie d'ailleurs des quatre langues officielles de l'Espagne, comme le catalan, le basque et donc le castellano. Donc voilà, ça va au-delà du projet musical. C'est important pour moi de pouvoir à nouveau chanter cette langue, la partager avec vous, la partager, la pouvoir la parler à mon fils, et voilà, et que ça dure. Donc voici Alfaya, et on va continuer avec un morceau que Adil va nous présenter, El Hailo Adil.
1: Voilà, je vais vous présenter ce morceau très vite, pour pas parler trop longtemps. El Hailo Adil, c'est pas un morceau marocain, c'est un morceau arabe écrit par Saïd Darwish. Et en fait, il parle de travailleurs qui se lèvent le matin et voient la jeune fille jolie pétrir le pain à l'aube. Et on entend le coq chanter. Et en fait, dans cette chanson, on parle beaucoup de la confiance en Dieu. Et donc, quand on va travailler, ils mettent toute leur confiance pour avoir une richesse ou un futur dans les mains de Dieu. Voilà.

0: Gracias.
1: Vamos ahora con una rumba. Il y a aussi des rumbas chez nous en Galice. Elles viennent pas que, il y en a pas qu'en Andalousie. Ça vient de la première vague d'émigration, les premiers Galiciens qui sont partis en Amérique latine dans les années 20, la première vague là. Ils sont revenus quelques années plus tard au pays avec des rythmes endiablés comme la rumba.

0: Le prochain morceau qu'on va vous chanter et jouer, c'est deux morceaux qu'on a mis ensemble, Yo Era Niña, qui est un morceau séfarade, et un autre morceau de la musique arabo-andalouse, qui est en fait de la musique de Grenade, Granati, et de la musique, en fait c'est une poésie qui parle d'amour. Et voilà, on a trouvé que ça se mélangeait assez bien.
1: C'est les mille et une nuits.
0: Voilà. Et donc Grenade, Séfarade, voilà.

Ah, c'était joli. Merci beaucoup. C'était magnifique. On enchaîne avec un maneo. Ça parle d'émigration. Il y a beaucoup de chansons qui parlent d'émigration. Et celle-ci, elle dit « Amor, amor, llévame de aquí. Amor, amor, emmène-moi d'ici. Emmène-moi à la terre où je suis née. Llévame a la tierra donde yo nací. »

0: C'est une longue chanson, mais l'histoire du monde et des prophètes, c'est long aussi. Donc.
1: C'est ça.

Gracias. Vous êtes formidable, hein? C'est beau. On a décidé de chanter une cantiga de Santa Maria. Moi, j'avais chanté ça dans un groupe qui s'appelle, avec un groupe qui s'appelle Zefiro Torna. Et on a décidé de la jouer parce que ça ressemble le castellano qui parle, enfin, l'espagnol qui parlait à l'époque ressemble très fort au galicien. Donc, on va vous chanter une belle cantiga de Santa Maria.

0: Yes. Pour la dernière chanson, vous chantez avec nous. C'est un peu plus compliqué, hein. C'est pas des la la la. En galicien, c'est facile. C'est aglala, aglala. Mais ici, c'est voilà. Alawa. Alawa. Alalaima. Jusque là, ça va. J'espère que je le dis bien. Kulul khazali. Kulul khazali. Jidaba. Ça va ou pas?
1: Ouais, c'est bien.

0: Merci beaucoup. Thank you, Val. Thank you very much. Which language should I continue? En français, ça va? En français, ça va? Si je continue en français? Ouais. C'est pas tous les jours en français que je peux dire mes choses débiles. Merci à tous d'être venus aujourd'hui. On est très très heureux d'être là. Ça fait deux semaines qu'on n'a pas fait un concert. Ça fait deux mois qu'on n'a pas fait un concert où on a eu le temps de se préparer. Donc on est très heureux d'être ici avec un programme spontané, on va dire. Je suis donc très heureux d'avoir à ma droite, au violon, venu de Gand, Lotte Remmen.
1: I'm continuing in English, if that's okay for everyone. Next to me is sitting Toby Kuhn. And our next song will be Aya Bibi. It's traditional from the Balkans. And we connect it to our homemade GLT funk.

Merci beaucoup. Ça, c'est une pièce qui s'appelle Birdhouse, qu'on a composée ensemble pour notre deuxième album. On va continuer avec une autre pièce donc de notre deuxième album, une pièce qui a été composée par Lotte. On a tous les deux été très influencés par la musique des Balkans en général, mais surtout en particulier par la musique de Bulgarie. Donc on s'est permis aussi d'écrire nos propres pièces qui sont dans des rythmes asymétriques ou qui comportent un peu de ce vocabulaire-là. Donc on va vous en proposer une aujourd'hui. C'est une pièce donc de Lotte qui s'appelle Hillbillsko Horo. C'est la danse des hillbillies. Il faut s'imaginer les hillbillies qui dansent en Bulgarie.

Merci beaucoup. On va continuer avec une pièce que j'ai écrite, pareil, inspirée de la musique traditionnelle bulgare. Donc c'est une danse à 11 temps qui n'a absolument rien à voir avec de la vraie musique bulgare. Donc c'est juste une pièce à moi. Et c'est dédié à un musicien qui est vraiment extraordinaire, que j'ai rencontré à Plovdiv, qui s'appelle Vladimir Vladimirov, qui est un joueur de tamboura, c'est une sorte de guitare. Voilà. Ça s'appelle Vlados Tune.